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Et là, sur cette chanson-là, j'avais envie de vous accompagner. Hein? Qu'est-ce que vous en dites ?

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0: Barcelone, 13 degrés, pluie. Bruxelles, 7 degrés, vent fort et pluie. Budapest, 5 degrés, pluie et grêle. Cannes, 11 degrés, vent fort, Mistral Force 8. 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

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Mesdames, messieurs, nous sommes sur Radio Télé-Radical depuis Santiago, Chili. Skacha number one.

belle époque de Kasha Number One. Toujours votre serviteur au micro à la mise en onde, l'homme infatigable. Et bien, mesdames, messieurs, donc nous n'avons qu'un capital pays. Hein? Pour bloquer radio, attendez Albalota qui c'est radio Tri Radical FM.

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Radio 10 Stereo. 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

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Passer du temps avec famille ou madame.

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Bon plaisir avec madame. 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
1: Par rapport à la fille,
2: ça fait un débat. 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
1: Chaque jour, il y a 4 heures, il y a encore. Mais si je pas monsieur, côté de l'année.
2: Attends, monsieur, manger 4 heures, il y a monsieur. Mais pas
1: monsieur, j'ai un petit problème, man.
2: Monsieur, je vais venir.

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1: Glenny, moi je fais guitare. 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
2: Je ne sais.
1: Un peu français.
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1: Dis-moi quelle langue tu parles quand tu fais l'amour.
2: Bon, je sais pas, moi. Ça dépend de la sensation, quoi.

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1: Taxi.
2: Revalé.
1: La lui.
2: Ah non.
1: Pas toi, pas qu'à ouvert, mon cher.
2: 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Je suis excusé, moi. Je mets des gosses dans la rue. 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
1: 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Et alors, chérie, tu me pardonnes? C'est pas de ma faute. J'ai pas fait exprès. Tu me pardonnes?
3: Je te pardonne, chérie, mais ne recommence plus.
1: Alors, embrasse-moi.
2: Oh là! Belle bye.

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